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1: Bonjour, bonjour à tous. Direction l'hippodrome d'Auteuil et les 3600 mètres du parcours de haie à l'occasion du prix Le Parisien. Support du Quintet plus de ce samedi 16 mai 2026. Il réunira 16 protagonistes âgés de 4 ans pour un départ prévu vers 15h15. En tête de notre sélection, le 3, Miss Déboula, préparée avec le plus grand soin pour cette épreuve visée, elle peut l'emporter. Suivi de l'As, Nikos Invicta, prise en note le jour de sa rentrée. Le 2, Moulouk Boy, avantagé par l'état du terrain, sa place est sur le podium. Le 11, Saint-Génie, à ne surtout pas condamner sur sa dernière prestation. Et enfin, le 15, French Lover, bien placé en bas de tableau dans cette épreuve, il complétera notre sélection. Une sélection que vous pouvez retrouver sur ma chaîne YouTube Tom Kazak, les pronostics qui piquent avec mes dernières minutes. Donc notre choix aujourd'hui, premier le 3, Miss Déboula. Second l'As, Nikos Invicta. Troisième le 2, Moulouk Boy. Quatrième le 11, Saint-Génie. Cinquième le 15, French Lover. Le second choix le 14, le 10 et le 5. Et à vous la fortune!

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1: Samedi 16 mai à 20h30 à l'Orizin Gabouvron, spectacle La Famille Nilsson. Au programme, humour, chansons, mimes et surtout un concentré de scènes du quotidien dans lesquelles chacun pourra se reconnaître. Un moment du pur plaisir à partager en famille, des plus jeunes aux plus grands. Bar sur place. Dimanche 17 mai, de 11h à 18h, fête des moulins à l'écomusée de Vigneux-de-Bretagne. Venez visiter le site du Moulin Neuf, découvrir le blé noir et sa transformation du grain à la farine avec les meules de pierre. Restauration et produits emportés, galettes, crêpes, farine de blé noir. Infos et réservations 02 40 57 14 51. Samedi 16 mai, deuxième édition de l'association des parents d'élèves de l'école maternelle primaire Saint-Jean-Baptiste de la Salle à partir de 18h. Au bord des étangs de la Forge, à Martigny et Ferchaud, venez profiter des animations musicales avec Rico Royal, la fanfare Pab et Chabot Solo. Buvette et restauration sur place.
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2: Bonjour à tous. Dans l'actualité, l'animatrice journaliste Flavie Flamand a annoncé hier qu'elle avait porté plainte pour viol contre le chanteur et comédien Patrick Bruel, déjà visé par des dizaines d'accusations de violences sexuelles qu'il réfute. Selon Mediapart, le viol a eu lieu en 1991, alors que Flavie Flamand avait seulement 16 ans. Le ministre de l'Intérieur, Laurent Nunez, a affirmé sa détermination à gagner la guerre contre le narcotrafic au lendemain de la mort d'un adolescent de 15 ans à Nantes dans une fusillade manifestement liée au trafic de drogue. Un homme de 28 ans a été hospitalisé hier dans un état grave après avoir été agressé en plein centre-ville de Rennes, en Ille-et-Vilaine. Selon le procureur de la République de la ville, il a été blessé au couteau dans le dos avec un pronostic vital engagé. Trois personnes ont été interpellées peu après les faits, toujours selon le procureur. Une enquête a été ouverte pour tentative d'homicide aggravé. À l'international, le Liban et Israël vont prolonger de 45 jours leur cessez-le-feu qui devait arriver à échéance dimanche, a annoncé le département d'État américain. Malgré le cessez-le-feu, l'armée israélienne a continué à frapper des cibles du Hezbollah pro-iranien au Liban, faisant au moins 400 morts d'après un décompte de l'AFP fondé sur des chiffres officiels. Cap sur le cinéma avec le Festival de Cannes. Le film Karma de Guillaume Canet a été présenté hier soir hors compétition. Marion Cotillard interprète Jeanne, une jeune femme au passé trouble qui se réfugie dans une communauté secrète qu'elle avait fui quelques années plus tôt. La journée de vendredi a été marquée par la Palme d'Or d'honneur décernée à l'acteur américain John Travolta pour l'ensemble de sa carrière. À 72 ans, celui qui a endossé pour la première le costume de réalisateur est venu présenter son premier film Vol de nuit pour Los Angeles en compétition cette année. Fin de cette édition. Très bonne journée à tous.
3: L'horoscope. Et en ce samedi 16 mai, bonne fête aux honorés. Les béliers, si vous ne voulez pas vous retrouver dans le rouge, gérez mieux vos comptes. Taureau, de vieilles dissensions se réveilleront. Les gémeaux, votre ciel amoureux sera provisoirement dans le brouillard. Cancer, vous constaterez que l'argent file très vite. Les lions, vous vivrez au jour le jour et profiterez des plaisirs qui passeront à votre portée. Vierge, pour prendre du recul, n'hésitez pas à vous isoler. Les balances, le climat amoureux pourrait se détériorer. Les scorpions, vous vous sentirez moins à l'aise dans votre travail. Sagittaire, le fardeau des habitudes vous semblera bien lourd à porter aujourd'hui. Capricorne, vous devez discuter d'argent ou de problèmes financiers. Verseau, il devient urgent de changer votre façon de vivre. Enfin les poissons, vous ne serez plus très bien où vous en êtes. Bonne journée et à demain.

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1: Bonjour, bonjour à tous. Direction l'hippodrome d'Auteuil et les 3600 mètres du parcours de haie à l'occasion du prix Le Parisien. Support du Quintet Plus de ce samedi 16 mai 2026, il réunira 16 protagonistes âgés de 4 ans pour un départ prévu vers 15h15. En tête de notre sélection, le 3, Miss Déboula, préparée avec le plus grand soin pour cette épreuve visée, elle peut l'emporter. Suivi de l'As, Nikos Invicta, prise en note le jour de sa rentrée. Le 2, Moulouk Boy, avantagé par l'état du terrain, sa place est sur le podium. Le 11, Saint-Génie, à ne surtout pas condamner sur sa dernière prestation. Et enfin, le 15, French Lover, bien placé en bas de tableau dans cette épreuve, il complétera notre sélection. Une sélection que vous pouvez retrouver sur ma chaîne YouTube Tom Kazak, les pronostics hippiques avec mes dernières minutes. Donc notre choix aujourd'hui, premier le 3, Miss Déboula. Second l'As, Nikos Invicta. Troisième le 2, Moulouk Boy. Quatrième le 11, Saint-Génie. Cinquième le 15, French Lover. Le second choix le 14, le 10 et le 5. Et à vous la fortune.
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2: Bonjour à tous, la menace de l'hantavirus est-elle réelle? Les équipes de l'Institut Pasteur ont réalisé le séquençage complet de la souche détectée chez une passagère française du bateau de croisière MV Ondus. Dans un communiqué, l'Institut Pasteur déclare qu'aucun élément ne suggère à ce stade l'émergence d'un variant particulier présentant des caractéristiques nouvelles. Il s'agit bien d'un virus d'origine sud-américaine déjà répertorié. La ministre de la Santé, Stéphanie Rist, avait également annoncé ses résultats dans un message posté plus tôt. Le hantavirus déclaré a provoqué la mort déjà de 3 personnes, tous passagers du bateau. Un homme de 28 ans a été hospitalisé dans un état grave après avoir été agressé hier en plein centre-ville de Rennes, en Ille-et-Vilaine. Selon le procureur de la République de la ville, il a été blessé au couteau dans le dos avec un pronostic vital engagé. 3 personnes ont été interpellées peu après les faits, toujours selon le procureur. Une enquête a été ouverte pour tentative d'homicide aggravé. 10 ans après la consolation, j'ai de nouveau rendez-vous avec mon passé et un homme qui a pillé mon adolescence. C'est par ces mots relayés sur le réseau X que l'animatrice journaliste Flavie Flamand a annoncé hier qu'elle avait porté plainte pour viol contre le chanteur et comédien Patrick Bruel, déjà visé par des dizaines d'accusations de violence sexuelle qu'il réfute. Selon Mediapart, le viol a eu lieu en 1991 alors que Flavie Flamand avait seulement 16 ans. Dans sa plainte, ses avocates Corinne Herman et Sonia Canoun décrivent que Flavie Flamand entame cette démarche judiciaire pour soutenir la parole des autres femmes qui ont témoigné et d'éviter de nouvelles agressions et que justice soit rendue. De son côté, Patrick Bruel affirme la relation épisodique, mais il nie toute agression. Les lois de répression contre les homosexuels se poursuivent au Sénégal. Selon l'ambassade française à Dakar, un ingénieur français d'une trentaine d'années est actuellement en détention pour acte contre nature. Depuis mars, les relations entre personnes du même sexe sont considérées comme une déviance dans le pays et le durcissement de leur répression est une promesse de longue date du président Bassirou Diomaye Faye au pouvoir depuis un an. Au Moyen-Orient, le Liban et Israël vont prolonger de 45 jours leur cessez-le-feu qui devait arriver à échéance ce dimanche, a annoncé le département d'État américain. Malgré le cessez-le-feu, l'armée israélienne a continué de frapper des cibles du Hezbollah pro-iranien au Liban, faisant au moins 400 morts d'après un décompte de l'AFP fondé sur des chiffres officiels. La finale de l'Eurovision 2026, c'est ce soir en Autriche, à l'Arena de Vienne. Cette année, la Finlande est le grand favori. L'artiste lyrique Monroe représentera la France avec son titre « Regarde », une édition marquée par l'absence de l'Espagne, l'Irlande et la Slovénie en signe de protestation contre la participation d'Israël. Un nouveau procès pour viol contre Harvey Weinstein s'est terminé à New York sans que les 12 jurés s'accordent à l'unanimité sur un verdict. C'est le 3e procès de l'ex-producteur de cinéma après l'annulation d'une première condamnation prononcée en 2020. Condamné dans d'autres affaires, l'ancien magnat d'Hollywood restera toutefois emprisonné. Cap sur le Festival de Cannes, le film Karma de Guillaume Canet a été présenté hier soir hors compétition. Marion Cotillard interprète Jeanne, une jeune femme au passé trouble qui se réfugie dans une communauté secrète qu'elle avait fui quelques années plus tôt. La journée de vendredi a été marquée par la Palme d'Or d'honneur décernée à l'acteur américain John Travolta pour l'ensemble de sa carrière. À 72 ans, celui qui a endossé pour la première le costume de réalisateur est venu présenter son premier film Vol de nuit pour Los Angeles en compétition cette année. Et puis football avec la 38e et dernière journée de Ligue 1 qui se joue ce soir. Si le Paris Saint-Germain est officiellement champion de France depuis mercredi, les places en Ligue des Champions se disputent entre Lyon, Lille et Rennes. En bas de tableau, Le Havre, Auxerre et Nice jouent leur survie dans l'élite. Le barragiste affronterait Saint-Etienne les 21 et 26 mai prochains. Fin de ce journal, très bonne journée à tous.

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1: Bonjour, bonjour à tous. Direction l'hippodrome d'Auteuil et les 3600 mètres du parcours de haie à l'occasion du prix Le Parisien. Support du Quintet Plus de ce samedi 16 mai 2026, il réunira 16 protagonistes âgés de 4 ans pour un départ prévu vers 15h15. En tête de notre sélection, le 3, Miss Déboula, a préparé avec le plus grand soin pour cette épreuve visée, elle peut l'emporter. Suivi de l'As, Nikos Invicta, prise en note le jour de sa rentrée. Le 2 Moulouk Boy, avantagé par l'état du terrain, s'a placé sur le podium. Le 11 Saint-Génie, à ne surtout pas condamner sur sa dernière prestation. Et enfin le 15 French Lover, bien placé en bas de tableau dans cette épreuve, il complétera notre sélection. Une sélection que vous pouvez retrouver sur ma chaîne YouTube Tom Kazak, les pronostics hippiques avec mes dernières minutes. Donc notre choix aujourd'hui, premier le 3, Miss Déboula. Second l'As, Nikos Invicta. Troisième le 2, Moulouk Boy. Quatrième le 11, Saint-Génie. Cinquième le 15, French Lover. Le second choix le 14, le 10 et le 5. Et à vous la fortune!

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1: 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Au bord des étangs de la Forge, à Martigny et Ferchaud, venez profiter des animations musicales avec Rico Royal, la fanfare Pab et Chabot Solo. Buvette et restauration sur place. Dimanche 17 mai, de 11h à 18h, fête des moulins à l'écomusée de Vigneux-de-Bretagne. Venez visiter le site du Moulin Neuf, découvrir le blé noir et sa transformation du grain à la farine avec les meules de pierre. Restauration et produits emportés, galettes, crêpes, farine de blé noir. Infos et réservations 02 40 57 14 51. Samedi 16 mai à 20h30 à l'Orizin Gabouvron, spectacle La Famille Nilsson. Au programme, humour, chansons, mimes et surtout un concentré de scènes du quotidien dans lesquelles chacun pourra se reconnaître. Un moment du pur plaisir à partager en famille, des plus jeunes aux plus grands. Bar sur place.
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2: Bonjour à tous. Dans l'actualité, l'animatrice journaliste Flavie Flamand a annoncé hier qu'elle avait porté plainte pour viol contre le chanteur et comédien Patrick Bruel, déjà visé par des dizaines d'accusations de violences sexuelles qu'il réfute. Selon Mediapart, le viol a eu lieu en 1991, alors que Flavie Flamand avait seulement 16 ans. Le ministre de l'Intérieur, Laurent Nunez, a affirmé sa détermination à gagner la guerre contre le narcotrafic au lendemain de la mort d'un adolescent de 15 ans à Nantes dans une fusillade, manifestement liée au trafic de drogue. Un homme de 28 ans a été hospitalisé hier dans un état grave après avoir été agressé en plein centre-ville de Rennes, en Ille-et-Vilaine. Selon le procureur de la République de la ville, il a été blessé au couteau dans le dos avec un pronostic vital engagé. Trois personnes ont été interpellées peu après les faits, toujours selon le procureur. Une enquête a été ouverte pour tentative d'homicide aggravé. À l'international, le Liban et Israël vont prolonger de 45 jours leur cessez-le-feu qui devait arriver à échéance dimanche, a annoncé le département d'État américain. Malgré le cessez-le-feu, l'armée israélienne a continué à frapper des cibles du Hezbollah pro-iranien au Liban, faisant au moins 400 morts d'après un décompte de l'AFP fondé sur des chiffres officiels. Cap sur le cinéma avec le Festival de Cannes. Le film Karma de Guillaume Canet a été présenté hier soir hors compétition. Marion Cotillard interprète Jeanne, une jeune femme au passé trouble qui se réfugie dans une communauté secrète qu'elle avait fui quelques années plus tôt. La journée de vendredi a été marquée par la Palme d'Or d'honneur décernée à l'acteur américain John Travolta pour l'ensemble de sa carrière. À 72 ans, celui qui a endossé pour la première le costume de réalisateur est venu présenter son premier film Vol de nuit pour Los Angeles en compétition cette année. Fin de cette édition. Très bonne journée à tous.
3: L'horoscope. Et en ce samedi 16 mai, bonne fête aux honorés, les béliers, si vous ne voulez pas vous retrouver dans le rouge, gérez mieux vos comptes. Taureau, de vieilles dissensions se réveilleront. Les gémeaux, votre ciel amoureux sera provisoirement dans le brouillard. Cancer, vous constaterez que l'argent file très vite. Les lions, vous vivrez au jour le jour et profiterez des plaisirs qui passeront à votre portée. Vierge, pour prendre du recul, n'hésitez pas à vous isoler. Les balances, le climat amoureux pourrait se détériorer. Les scorpions, vous vous sentirez moins à l'aise dans votre travail. Sagittaire, le fardeau des habitudes vous semblera bien lourd à porter aujourd'hui. Capricorne, vous devez discuter d'argent ou de problèmes financiers. Verseau, il devient urgent de changer votre façon de vivre. Enfin les poissons, vous ne serez plus très bien où vous en êtes. Bonne journée et à demain.

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1: Bonjour, bonjour à tous. Direction l'hippodrome d'Auteuil et les 3600 mètres du parcours de haie à l'occasion du prix Le Parisien. Support du Quintet plus de ce samedi 16 mai 2026, il réunira 16 protagonistes âgés de 4 ans pour un départ prévu vers 15h15. En tête de notre sélection, le 3, Miss Déboula, préparée avec le plus grand soin pour cette épreuve visée, elle peut l'emporter. Suivi de l'As, Nikos Invicta, prise en note le jour de sa rentrée. Le 2, Moulouk Boy, avantagé par l'état du terrain, s'a placé sur le podium. Le 11, Saint-Génie, à ne surtout pas condamner sur sa dernière prestation. Et enfin, le 15, French Lover, bien placé en bas de tableau dans cette épreuve, il complétera notre sélection. Une sélection que vous pouvez retrouver sur ma chaîne YouTube Tom Kazak, les pronostics hippiques avec mes dernières minutes. Donc notre choix aujourd'hui, premier le 3, Miss Déboula. Second l'As, Nikos Invicta. Troisième le 2, Moulouk Boy. Quatrième le 11, Saint-Génie. Cinquième le 15, French Lover. Le second choix le 14, le 10 et le 5. Et à vous la fortune!

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2: Bonjour à tous. La menace de l'hantavirus est-elle réelle? Les équipes de l'Institut Pasteur ont réalisé le séquençage complet de la souche détectée chez une passagère française du bateau de croisière MV Ondus. Dans un communiqué, l'Institut Pasteur déclare qu'aucun élément ne suggère à ce stade l'émergence d'un variant particulier présentant des caractéristiques nouvelles. Il s'agit bien d'un virus d'origine sud-américaine déjà répertorié. La ministre de la Santé, Stéphanie Rist, avait également annoncé ses résultats dans un message posté plus tôt. Le hantavirus déclaré a provoqué la mort déjà de 3 personnes, tous passagers du bateau. Un homme de 28 ans a été hospitalisé dans un état grave après avoir été agressé hier en plein centre-ville de Rennes, en Ille-et-Vilaine. Selon le procureur de la République de la ville, il a été blessé au couteau dans le dos avec un pronostic vital engagé. 3 personnes ont été interpellées peu après les faits, toujours selon le procureur. Une enquête a été ouverte pour tentative d'homicide aggravé. 10 ans après la consolation, j'ai de nouveau rendez-vous avec mon passé et un homme qui a pillé mon adolescence. C'est par ces mots relayés sur le réseau X que l'animatrice journaliste Flavie Flamand a annoncé hier qu'elle avait porté plainte pour viol contre le chanteur et comédien Patrick Bruel, déjà visé par des dizaines d'accusations de violences sexuelles qu'il réfute. Selon Mediapart, le viol a eu lieu en 1991 alors que Flavie Flamand avait seulement 16 ans. Dans sa plainte, ses avocates Corinne Herman et Sonia Kanoun décrivent que Flavie Flamand entame cette démarche judiciaire pour soutenir la parole des autres femmes qui ont témoigné et d'éviter de nouvelles agressions et que justice soit rendue. De son côté, Patrick Bruel affirme la relation épisodique, mais il nie toute agression. Les lois de répression contre les homosexuels se poursuivent au Sénégal. Selon l'ambassade française à Dakar, un ingénieur français d'une trentaine d'années est actuellement en détention pour acte contre nature. Depuis mars, les relations entre personnes du même sexe sont considérées comme une déviance dans le pays et le durcissement de leur répression est une promesse de longue date du président Bassirou Diomaye Faye au pouvoir depuis un an. Au Moyen-Orient, le Liban et Israël vont prolonger de 45 jours leur cessez-le-feu qui devait arriver à échéance ce dimanche, a annoncé le département d'État américain. Malgré le cessez-le-feu, l'armée israélienne a continué de frapper des cibles du Hezbollah pro-iranien au Liban, faisant moins 400 morts d'après un décompte de l'AFP fondé sur des chiffres officiels. La finale de l'Eurovision 2026, c'est ce soir en Autriche à l'Arena de Vienne. Cette année, la Finlande est le grand favori. L'artiste lyrique Monroe représentera la France avec son titre « Regarde », une édition marquée par l'absence de l'Espagne, l'Irlande et la Slovénie en signe de protestation contre la participation d'Israël. Un nouveau procès pour viol contre Harvey Weinstein s'est terminé à New York sans que les 12 jurés s'accordent à l'unanimité sur un verdict. C'est le 3e procès de l'ex-producteur de cinéma après l'annulation d'une première condamnation prononcée en 2020. Condamné dans d'autres affaires, l'ancien magnat d'Hollywood restera toutefois emprisonné. Cap sur le Festival de Cannes. Le film Karma de Guillaume Canet a été présenté hier soir hors compétition. Marion Cotillard interprète Jeanne, une jeune femme au passé trouble qui se réfugie dans une communauté secrète qu'elle avait fui quelques années plus tôt. La journée de vendredi a été marquée par la Palme d'Or d'honneur décernée à l'acteur américain John Travolta pour l'ensemble de sa carrière. À 72 ans, celui qui a endossé pour la première le costume de réalisateur est venu présenter son premier film Vol de nuit pour Los Angeles en compétition cette année. Et puis football avec la 38e et dernière journée de Ligue 1 qui se joue ce soir. Si le Paris Saint-Germain est officiellement champion de France depuis mercredi, les places en Ligue des Champions se disputent entre Lyon, Lille et Rennes. En bas de tableau, Le Havre, Auxerre et Nice jouent leur survie dans l'élite. Le barragiste affronterait Saint-Étienne les 21 et 26 mai prochains. Fin de ce journal, très bonne journée à tous.

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1: Bonjour à tous. Présentée en ouverture du Festival de Cannes, la Vénus électrique est sortie hier dans les salles de Pierre Salvadori avec Pio Marma et Anaïs de Moustier, Gilles Lelouch. Paris 1928, Antoine Balestro, jeune peintre en vogue, n'arrive plus à travailler depuis la mort de son épouse. Un soir d'ivresse, il tente d'entrer en contact avec sa femme par l'intermédiaire d'une voyante. Sans le savoir, il parle en réalité avec une modeste foraine qui... Sans le savoir, il parle en réalité avec Suzanne, une modeste foraine qui s'est glissée dans la roulotte pour y voler de la nourriture. Suzanne se révèle douée pour l'imposture et est rapidement secondée par Armand. Elle enchaîne les fausses séances. Peu à peu, Antoine retrouve l'inspiration. Mais pour Suzanne, les choses se compliquent alors qu'elle tombe doucement amoureuse de l'homme qu'elle manipule. Curry Barker est mentionné comme le nouveau maître de l'horreur sur l'affiche de son dernier film Obsession. Alors ce film va-t-il vous mettre ce mercredi le trouillomètre à zéro ? Philippe Fournier a fait le test pour vous.
2: C'est moi ou tu trouves Niki de ton goût ?
3: Je vais aller me chercher des shots.
2: J'y vais avec toi, si elle te plaît tant que ça. Et je sais que c'est le cas. T'as juste à lui dire, Niki, on devra aller boire un verre, toi et moi.
4: Ne tombez pas dans le piège. Au départ, Obsession peut faire penser à un film gentillet pour ados. Mais ne vous fiez pas aux apparences. Le film dérape subtilement dans l'horreur. L'histoire, un jeune introverti, met la main sur un objet magique capable d'exaucer n'importe quel souhait. Son crush de toujours tombe alors complètement raide, dingue de lui. Dingue, je crois que c'est le mot. Jusqu'à l'obsession la plus totale et impossible, malheureusement, d'annuler le fameux vœu. Du coup, le cauchemar commence.
3: Je t'aime vraiment, vraiment, vraiment, vraiment beaucoup. D'un amour que j'aurais jamais pu imaginer, même dans mes rêves les plus fous.
2: Je vous appelle pour savoir s'il y avait un moyen d'annuler un vœu.
5: Désolé, mais on peut pas vraiment faire ça.
2: Donc elle va rester comme ça toute sa vie ?
5: Ouais, en tout cas tant que vous êtes en vie.
2: Tant que je suis en vie ?
1: Également à l'affiche cette semaine, L'Abandon de Vincent Garanque avec Antoine Reinhartz, Emmanuel Bercotte et Emma Boumali. Le 16 octobre 2020, Samuel Paty, professeur d'histoire géo, est assassiné à la sortie de son collège à la lumière des enquêtes et des procès. Ce film revient sur ses 11 derniers jours et l'engrenage qui a conduit à sa mort tragique. Très bonne semaine ciné à tous.

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1: Et en ce samedi 16 mai, bonne fête aux honorés. Les béliers, si vous ne voulez pas vous retrouver dans le rouge, gérez mieux vos comptes.
2: Taureau, de vieilles dissensions se réveilleront.
3: Les gémeaux, votre ciel amoureux sera provisoirement dans le brouillard.
4: Cancer, vous constaterez que l'argent file très vite.
5: Les lions, vous vivrez au jour le jour et profiterez des plaisirs qui passeront à votre portée.
6: Vierge, pour prendre du recul, n'hésitez pas à vous isoler.
7: Les balances, le climat amoureux pourrait se détériorer.
8: Les scorpions, vous vous sentirez moins à l'aise dans votre travail.
9: Sagittaire, le fardeau des habitudes vous semblera bien lourd à porter aujourd'hui.
10: Capricorne, vous devez discuter d'argent ou de problèmes financiers.
11: Verseau, il devient urgent de changer votre façon de vivre.
12: Enfin les poissons, vous ne serez plus très bien où vous en êtes.
13: Bonne journée et à demain.

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1: Bonjour, bonjour à tous. Direction l'hippodrome d'Auteuil et les 3600 mètres du parcours de haie à l'occasion du prix Le Parisien. Support du Quintet Plus de ce samedi 16 mai 2026, il réunira 16 protagonistes âgés de 4 ans pour un départ prévu vers 15h15. En tête de notre sélection, le 3, Miss Déboula, préparée avec le plus grand soin pour cette épreuve visée, elle peut l'emporter. Suivi de l'As, Nikos Invicta, prise en note le jour de sa rentrée. Le 2, Moulouk Boy, avantagé par l'état du terrain, sa place est sur le podium. Le 11, Saint-Génie, à ne surtout pas condamner sur sa dernière prestation. Et enfin, le 15, French Lover, bien placé en bas de tableau dans cette épreuve, il complétera notre sélection. Une sélection que vous pouvez retrouver sur ma chaîne YouTube Tom Kazak, les pronostics qui piquent avec mes dernières minutes. Donc notre choix aujourd'hui, premier le 3, Miss Déboula. Second l'As, Nikos Invicta. Troisième le 2, Moulouk Boy. Quatrième le 11, Saint-Génie. Cinquième le 15, French Lover. Le second choix le 14, le 10 et le 5. Et à vous la fortune!

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1: Dimanche 17 mai, de 11h à 18h, fête des moulins à l'écomusée de Villeneuve-Bretagne. Venez visiter le site du Moulin Neuf, découvrir le blé noir et sa transformation du grain à la farine avec les meules de pierre. Restauration et produits emportés, galettes, crêpes, farine de blé noir. Infos et réservations 02 40 57 14 51. Samedi 16 mai à 20h30 à l'Orizing à Bouvron, spectacle La Famille Nilsson. Au programme, humour, chansons, mimes et surtout un concentré de scènes du quotidien dans lesquelles chacun pourra se reconnaître. Un moment de pur plaisir à partager en famille, des plus jeunes aux plus grands. Bar sur place. Samedi 16 mai, deuxième édition de l'Association des parents d'élèves de l'école maternelle primaire Saint-Jean-Baptiste de la Salle à partir de 18h. Au bord des étangs de la Forge, à Martigny et Ferchaud, venez profiter des animations musicales avec Rico Royal, la fanfare Pab et Chabo Solo. Buvette et restauration sur place.
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Il est midi, c'est Eric. Je suis ravi de vous accueillir sur Radio Atlantis pour vous présenter Flashback avec son cocktail de standards musicaux du XXe siècle. Avec à suivre le plus grand succès solo de Christine McVie. C'est la voix de Fleetwood Mac avec un titre pop rock qui a dominé les charts américains en 1984. Ce sera Got a Hold on Me, juste après les Bloodhound Gang, un groove Eurodance à l'humour complètement décalé. Ils ont même tourné le clip à Paris déguisé en singe et ils ont semé le chaos dans toute la ville. Voici donc ce hit mondial du groupe en 1999. Un hit qui ferait taper du pied à un cul de jatte. Oh là là, voici The Bad Touch sur Radio Atlantis où vous êtes bien sûr les bienvenus.

1986 avec ce titre de Joe Cocker qui a été surtout rendu célèbre dans le monde entier par son utilisation dans la scène torride de striptease de Kim Basinger face à Mickey Rourke dans le film 9 semaines et demie. C'était donc You Can Leave Your Hat On. C'était un morceau qui a été composé par un certain Randy Newman en 1972. Voilà, la suite avec un des plus grands hits des Creedence Clearwater Revival qui a lancé la légende du groupe et qui est un des piliers du son Bayou Rock en 1968. Voici Suzy Q sur Radio Atlantique.

0: C'est un morceau qui fête cette année ses 50 ans. Voilà, Flashback revient juste après la pause, tout en douceur, avec un grand classique des années 80. Alors, à tout de suite. 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

0: Flashback, soyez les bienvenus si vous nous rejoignez à l'instant sur Radio Atlantis, avec à suivre une des plus belles ballades de blues signée Gary Moore. C'est sorti en 1979 avec un solo de guitare qui est devenu carrément légendaire. Ce sera Parisian Walk Away. Après ce grand classique du duo suisse Double, c'est un bijou soft rock et une mélodie qui a marqué l'année 85. Voici Captain of a Heart sur Radio Atlantis.
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Radio Atlantis Flashback avec le groupe californien V-Nice et un extrait de leur superbe album qui s'appelle Born and Raised. C'est sorti en 1999 et c'est un titre phare de cet album qui s'appelle Running Home. La suite avec un morceau qui a marqué le son des années 80 et un des plus grands succès du chanteur canadien d'origine italienne qui est en fait une affaire de famille puisque composé par les trois frères Vanelli. Voici Gino Vanelli qui chante Black Cars sur Radio Atlantis. Oh.

0: sur Radio Atlantis, on est en 1988, c'était Joe Jackson avec Shape in a Drape, c'est un rythme à faire danser une plante verte. En tout cas, on va reprendre notre souffle pendant la pause avant de retrouver du gros son avec Jean Beauvoir. Mais faites attention, ça va être très chaud. Alors, à tout de suite.
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2: Bonjour à tous. Présentée en ouverture du Festival de Cannes, la Vénus électrique est sortie hier dans les salles de Pierre Salvadori avec Pio Marmaille, Anaïs de Moustier, Gilles Lelouch. Paris 1928, Antoine Balestro, jeune peintre en vogue, n'arrive plus à travailler depuis la mort de son épouse. Un soir d'ivresse, il tente d'entrer en contact avec sa femme par l'intermédiaire d'une voyante. Sans le savoir, il parle en réalité avec une modeste foraine qui... Sans le savoir, il parle en réalité avec Suzanne, une modeste foraine qui s'est glissée dans la roulotte pour y voler de la nourriture. Suzanne se révèle douée pour l'imposture et est rapidement secondée par Armand. Elle enchaîne les fausses séances. Peu à peu, Antoine retrouve l'inspiration. Mais pour Suzanne, les choses se compliquent alors qu'elle tombe doucement amoureuse de l'homme qu'elle manipule. Curry Barker est mentionné comme le nouveau maître de l'horreur sur l'affiche de son dernier film Obsession. Alors ce film va-t-il vous mettre ce mercredi le trouillomètre à zéro ? Philippe Fournier a fait le test pour vous.
3: C'est moi ou tu trouves Niki de ton goût ?
4: Je vais aller me chercher des shots.
3: J'y vais avec toi, si elle te plaît tant que ça. Et je sais que c'est le cas. T'as juste à lui dire, Niki, on devrait aller boire un verre, toi et moi.
5: Ne tombez pas dans le piège. Au départ, Obsession peut faire penser à un film gentillet pour ados. Mais ne vous fiez pas aux apparences. Le film dérape subtilement dans l'horreur. L'histoire, un jeune introverti met la main sur un objet magique capable d'exaucer n'importe quel souhait. Son crush de toujours tombe alors complètement raide, dingue de lui. Dingue, je crois que c'est le mot. Jusqu'à l'obsession la plus totale et impossible, malheureusement.

0: Également à l'affiche cette semaine, l'abandon de Vincent Garanque avec Antoine Reynards, Emmanuel Bercotte et Emma Boumali. Le 16 octobre 2020, Samuel Paty, professeur d'histoire géo, est assassiné à la sortie de son collège à la lumière des enquêtes et des procès. Ce film revient sur ses 11 derniers jours et l'engrenage qui a conduit à sa mort tragique. Très bonne semaine ciné à tous.
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2: Bonjour, bonjour à tous. Direction l'hippodrome d'Auteuil et les 3600 mètres du parcours de haie à l'occasion du prix Le Parisien. Support du Quintet Plus de ce samedi 16 mai 2026, il réunira 16 protagonistes âgés de 4 ans pour un départ prévu vers 15h15. En tête de notre sélection, le 3, Miss Déboula, préparée avec le plus grand soin pour cette épreuve visée, elle peut l'emporter. Suivi de l'As, Nikos Invicta, prise en note le jour de sa rentrée. Le 2, Moulouk Boy, avantagé par l'état du terrain, sa place est sur le podium. Le 11, Saint-Génie, à ne surtout pas condamner sur sa dernière prestation. Et enfin, le 15, French Lover, bien placé en bas de tableau dans cette épreuve, il complétera notre sélection. Une sélection que vous pouvez retrouver sur ma chaîne YouTube Tom Kazak, les pronostics qui piquent avec mes dernières minutes. Donc notre choix aujourd'hui, premier le 3, Miss Déboula. Second l'As, Nikos Invicta. Troisième le 2, Moulouk Boy. Quatrième le 11, Saint-Génie. Cinquième le 15, French Lover. Le second choix le 14, le 10 et le 5. Et à vous la fortune.
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Radio Atlantis, merci d'être fidèle à Flashback jusqu'à 13h avec ce titre qui est devenu culte en 1986 grâce au film Cobra avec Sylvester Stallone, un son typique des années 80 avec des synthés qui pètent le feu, vous la sentez la chaleur. Alors voici Feel the Heat de Jean Beauvoir sur Radio Atlantis.

avec Mr. JB sur Radio Atlantis. C'est un hommage qui est rendu par Eddie Mitchell au parrain de la soul music, James Brown, en 1997. Et non à une boisson alcoolisée dont Eddie était très friand lors de ses soirées avec son pote Johnny. Voilà, la suite avec ce titre majeur des Temptations, composé par leur leader Norman Whitfield. Cet extrait de l'album Masterpiece qui est paru en 1973, un véritable classique du son Motown. Voici Law of the Land sur Radio Atlantis.

C'est une véritable affaire de famille pour clore ce flashback. C'était les Corrs, un groupe irlandais composé de trois sœurs et d'un frère. Avec ce titre extrait de l'album Forgiven, Not Forgotten, c'est un style unique qui a quand même marqué la fin des années 90. Et c'était surtout leur tout premier single, Runaway. Et comme on dit, les Corrs, c'est le pied. Bon. Il est temps pour moi de fermer la boutique Flashback et de saluer les deux coquins de la radio qui me soutiennent avec beaucoup de mérite, Christophe Le Boss et Aymeric La Technique, pour sa mise en antenne. Je rappelle que Flashback est disponible en intégralité sur Deezer et sur radioatlantis.fr, bien sûr, /flashback. Je vous retrouve donc jeudi prochain dès 19h, même endroit, même fréquence. D'ici là, prenez soin de vous, bon appétit si vous êtes à table. Excellent week-end sur Radio Atlantis. Il est 13h, salut, bye.

0: 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Il est 13h.
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2: Bonjour à tous, on commence avec du football, avec l'AS Saint-Étienne qui disputera le barrage d'accession en Ligue 1 grâce à sa victoire hier soir face à Rodez lors du Play-off 2. Après un match sans but, les Verts ont fait la différence lors de la séance des tirs au but. Score final 7 tirs au but à 6. Prochain match les 21 et 24 mai prochains. Ils seront ce soir qui du Havre, Auxerre ou Nice sera leur adversaire. À l'échelon inférieur, le Phénix jaune et bleu renaît de ses cendres. 3 ans après avoir frôlé la disparition, le FC Sochaux Montbéliard a décroché son ticket pour la Ligue 2 en faisant match nul de partout contre le Puy lors de la 34e et dernière journée de national. Cette accession est décrochée quelques semaines après le retour du constructeur automobile Peugeot comme partenaire de ce club historique. Les Lyonceaux ont terminé deuxième du classement. Dijon s'adjuge le titre de champion de national. La troisième place de barragiste revient à Rouen, vainqueur de Fleury à 2-1, qui coiffe au poteau son adversaire du soir. Les Rouennais affronteront Laval en barrage Ligue 2 nationale. Châteauroux et Bourg-Perona descendent en National 2. Du cyclisme, moins de 2 mois avant le départ du Tour de France 2026, Christophe Laporte, coéquipier majeur du Danois Jonas Vingegaard, a déclaré forfait à la suite d'une déchirure à un quadriceps causée par une chute à l'entraînement. C'est une absence de taille pour le camp tricolore. Et puis le premier meeting de Ligue de Diamants d'athlétisme a lieu ce samedi à Keqiao en Chine avec un plateau très relevé. Le champion du monde du 10 000 mètres, le français Jimmy Gressier, et la superstar recordman du monde du saut à la perche, le suédois Armand Duplantis, seront tous les deux de la partie. C'est tout pour cette édition. Très bonne journée à tous.

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1: Samedi 16 mai à 20h30 à l'Horizon Gabouvron, spectacle La Famille Nilsson. Au programme, humour, chansons, mimes et surtout un concentré de scènes du quotidien dans lesquelles chacun pourra se reconnaître. Un moment du pur plaisir à partager en famille, des plus jeunes aux plus grands. Bar sur place. Samedi 16 mai, deuxième édition de l'Association des parents d'élèves de l'école maternelle primaire Saint-Jean-Baptiste de la Salle à partir de 18h. Au bord des étangs de la Forge, à Martigny et Ferchaud, venez profiter des animations musicales avec Rico Royal, La Fanfare Pab et Chabot Solo. Buvette et restauration sur place. Dimanche 17 mai, de 11h à 18h, fête des moulins à l'écomusée de Vigneux-de-Bretagne. Venez visiter le site du Moulin Neuf, découvrir le blé noir et sa transformation du grain à la farine avec les meules de pierre. Restauration et produits emportés, galettes, crêpes, farine de blé noir. Infos et réservations 02 40 57 14 51.
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1: Bonjour à tous. Présentée en ouverture du Festival de Cannes, la Vénus électrique est sortie hier dans les salles de Pierre Salvadori avec Pio Marmaille, Anaïs de Moustier, Gilles Lelouch. Paris 1928, Antoine Balestro, jeune peintre en vogue, n'arrive plus à travailler depuis la mort de son épouse. Un soir d'ivresse, il tente d'entrer en contact avec sa femme par l'intermédiaire d'une voyante. Sans le savoir, il parle en réalité avec une modeste foraine qui... Sans le savoir, il parle en réalité avec Suzanne, une modeste foraine qui s'est glissée dans la roulotte pour y voler de la nourriture. Suzanne se révèle douée pour l'imposture et est rapidement secondée par Armand. Elle enchaîne les fausses séances. Peu à peu, Antoine retrouve l'inspiration. Mais pour Suzanne, les choses se compliquent alors qu'elle tombe doucement amoureuse de l'homme qu'elle manipule. Curry Barker est mentionné comme le nouveau maître de l'horreur sur l'affiche de son dernier film Obsession. Alors ce film va-t-il vous mettre ce mercredi le trouillomètre à zéro ? Philippe Fournier a fait le test pour vous.
2: C'est moi ou tu trouves Niki de ton goût ?
3: Je vais aller me chercher des shots.
2: J'y vais avec toi, si elle te plaît tant que ça. Et je sais que c'est le cas. T'as juste à lui dire, Niki, on devra aller boire un verre, toi et moi.
4: Ne tombez pas dans le piège. Au départ, Obsession peut faire penser à un film gentillet pour ados. Mais ne vous fiez pas aux apparences. Le film dérape subtilement dans l'horreur. L'histoire, un jeune introverti, met la main sur un objet magique capable d'exaucer n'importe quel souhait. Son crush de toujours tombe alors complètement raide, dingue de lui. Dingue, je crois que c'est le mot. Jusqu'à l'obsession la plus totale et impossible, malheureusement, d'annuler le fameux vœu. Du coup, le cauchemar commence.
3: Je t'aime vraiment, vraiment, vraiment, vraiment beaucoup. D'un amour que j'aurais jamais pu imaginer, même dans mes rêves les plus fous.
2: Je vous appelle pour savoir s'il y avait un moyen d'annuler un vœu.
5: Désolé, mais on peut pas vraiment faire ça.
2: Donc elle va rester comme ça toute sa vie ?
5: Ouais, en tout cas tant que vous êtes en vie.
2: Tant que je suis en vie ?
1: Également à l'affiche cette semaine, L'Abandon de Vincent Garanc avec Antoine Reynard, Emmanuel Bercotte et Emma Boumali. Le 16 octobre 2020, Samuel Paty, professeur d'histoire géo, est assassiné à la sortie de son collège à la lumière des enquêtes et des procès. Ce film revient sur ses 11 derniers jours et l'engrenage qui a conduit à sa mort tragique. Très bonne semaine ciné à tous.

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1: Bonjour à tous, on commence avec du football, avec l'AS Saint-Étienne qui disputera le barrage d'accession en Ligue 1 grâce à sa victoire hier soir face à Rodez lors du Play-off 2. Après un match sans but, les Verts ont fait la différence lors de la séance des tirs au but. Score final 7 tirs au but à 6. Prochain match les 21 et 24 mai prochains. Ils seront ce soir qui du Havre, Auxerre ou Nice sera leur adversaire. À l'échelon inférieur, le Phénix jaune et bleu renaît de ses cendres. Trois ans après avoir frôlé la disparition, le FC Sochaux Montbéliard a décroché son ticket pour la Ligue 2 en faisant match nul de partout contre le Puy lors de la 34e et dernière journée de National. Cette accession est décrochée quelques semaines après le retour du constructeur automobile Peugeot comme partenaire de ce club historique. Les Lyonceaux ont terminé deuxième du classement. Dijon s'adjuge le titre de champion de National. La troisième place de barragiste revient à Rouen, vainqueur de Fleury à 2-1, qui coiffe au poteau son adversaire du soir. Les Rouennais affronteront Laval en barrage Ligue 2 National. Châteauroux et Bourg-Péronnat descendent en National 2. Du cyclisme, moins de deux mois avant le départ du Tour de France 2026, Christophe Laporte, coéquipier majeur du Danois Jonas Vingegaard, a déclaré forfait à la suite d'une déchirure à un quadriceps causée par une chute à l'entraînement. C'est une absence de taille pour le camp tricolore. Et puis le premier meeting de Ligue de Diamants d'athlétisme a lieu ce samedi à Keqiao en Chine avec un plateau très relevé. Le champion du monde du 10 000 mètres, le français Jimmy Gressier, et la superstar recordman du monde du saut à la perche, le suédois Armand Duplantis, seront tous les deux de la partie. C'est tout pour cette édition. Très bonne journée à tous.

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0: 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Il est 18h.
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2: Bonjour à tous. Plusieurs départs de feu distincts ont été signalés autour de la maison des grands-parents du petit Émile, cette nuit au Vernet dans les Alpes de Haute-Provence. Annonce du procureur de la République de Digne-les-Bains. Aucun blessé n'est à signaler. Un homme de 78 ans, originaire de Marseille, a été placé en garde à vue. Selon Julien Pinelli, avocat de la grand-mère du petit Émile, la famille dit ne pas le connaître. Il précise que personne n'était présent dans la maison au moment du départ du feu. Le bilan s'alourdit dans l'accident de longue côte en Bretagne. Une troisième personne qui avait été transféré à l'hôpital à Brest, est également décédé vendredi soir. Les trois personnes faisaient partie du groupe de sept randonneurs qui pratiquaient la marche aquatique avant d'être emportés par des vagues sur la plage des Blancs Sablons, un site qui pourtant sujet habituellement sûr. L'animatrice, journaliste Flavie Flamand, a annoncé hier qu'elle avait porté plainte pour viol contre le chanteur et comédien Patrick Bruel, déjà visé par des dizaines d'accusations de violences sexuelles. Selon Mediapart, le viol a eu lieu en 1991 alors que Flavie Flamand avait 16 ans. Dans un communiqué, le chanteur a confirmé la relation épisodique, mais nie toute agression sexuelle. À Rennes, la situation est toujours aussi inquiétante après l'agression au couteau en plein centre-ville d'un homme de 28 ans, hospitalisé vendredi dans un état grave. C'est la troisième agression en trois jours dans le chef-lieu d'Ille-et-Vilaine. Selon le procureur de la République de la ville, trois personnes ont été interpellées après les faits. Une enquête a été ouverte pour tentative d'homicide aggravé. Le ministre de la Justice, Gérald Darmanin, va se rendre à Alger lundi. Il devrait évoquer le cas du journaliste français Christophe Glaise, condamné à 7 ans de prison et détenu depuis plus d'un an en Algérie. Le ministre de l'Intérieur Laurent Nunez était déjà rendu dans le pays le 16 et 17 février dernier. L'armée israélienne lance de nouvelles frappes contre le Hezbollah dans le sud du Liban, faisant au moins 400 morts. Israël avait pourtant acté la veille un accord de cessez-le-feu de 45 jours entré en vigueur le 17 avril. Le gouvernement de Taïwan a affirmé samedi que l'île est une nation indépendante en réponse à des déclarations de Donald Trump, le mettant en garde contre toute proclamation d'indépendance susceptible de déclencher une guerre avec Pékin. Le président américain est actuellement en visite en Chine où il a été reçu par le président chinois Xi Jinping, qui a tenu des propos particulièrement fermes à propos de l'île. La Chine considère Taïwan comme l'une de ses provinces qu'elle n'a pas réussi à unifier avec le reste de son territoire depuis la fin de la guerre civile chinoise en 1949, et ce malgré les solutions pacifiques de Taïwan. Une grande journée de cinéma qui attend les festivaliers à Cannes ce samedi avec les nouveaux films de Hirokazu Koreeda, Rodrigo Sorogoyen et James Gray, tous en compétition pour la Palme d'Or. Les célèbres marches du palais montées en famille hier soir. À l'occasion de la projection du film Karma, la Croisette a pu admirer son réalisateur Guillaume Canet, Marion Cotillard et leur fils Marcel. La finale de l'Eurovision 2026, c'est ce soir en Autriche à l'Arena de Vienne. Cette année, la Finlande est grand favori. L'artiste Monroe représentera la France avec son titre opéra lyrique Regarde, une édition marquée par l'absence de l'Espagne, l'Irlande et la Slovénie en signe de protestation contre la participation d'Israël. Le rappeur marseillais Jul est en concert ce soir au Stade de France. Le rappeur s'était exercé déjà hier soir au Stade de France devant plus de 100 000 spectateurs. Un record. Johnny Hallyday est battu. L'artiste en a profité pour inviter sur scène ses confrères Théodorak, Kenji Girac ou encore Gradure. Bis Repetita donc ce soir à 21h. Les fans devraient répondre une nouvelle fois présent. Et puis un mot de sport avec la 24e journée du Top 14. À 3 journées de la fin, des rencontres déterminantes avec le choc entre Pau et Clermont à 14h30, 16h35, et pourrait assurer sa qualification pour la phase finale en cas de victoire. Le Stade français, lui, affronte Montauban, la lanterne rouge du Top 14. Fin de cette édition, bon appétit et très bonne journée à tous.

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1: Bonjour à tous, on commence avec du football, avec l'AS Saint-Étienne qui disputera le barrage d'accession en Ligue 1 grâce à sa victoire hier soir face à Rodez lors du Play-off 2. Après un match sans but, les Verts ont fait la différence lors de la séance des tirs au but. Score final 7 tirs au but à 6. Prochain match les 21 et 24 mai prochains. Ils seront ce soir qui du Havre, Auxerre ou Nice sera leur adversaire. À l'échelon inférieur, le Phénix jaune et bleu renaît de ses cendres. 3 ans après avoir frôlé la disparition, le FC Sochaux Montbéliard a décroché son ticket pour la Ligue 2 en faisant match nul de partout contre le Puy lors de la 34e et dernière journée de National. Cette accession est décrochée quelques semaines après le retour du constructeur automobile Peugeot comme partenaire de ce club historique. Les Lyonceaux ont terminé deuxième du classement. Dijon s'adjuge le titre de champion de National. La troisième place de barragiste revient à Rouen, vainqueur de Fleury à 2-1, qui coiffe au poteau son adversaire du soir. Les Rouennais affronteront Laval en barrage Ligue 2 National. Châteauroux et Bourg-Perronat descendent en National 2. Du cyclisme, moins de 2 mois avant le départ du Tour de France 2026, Christophe Laporte, coéquipier majeur du Danois Jonas Vingegaard, a déclaré forfait à la suite d'une déchirure à un quadriceps causée par une chute à l'entraînement. C'est une absence de taille pour le camp tricolore. Et puis le premier meeting de Ligue de Diamants d'athlétisme a lieu ce samedi à Keqiao en Chine avec un plateau très relevé. Le champion du monde du 10 000 mètres, le français Jimmy Gressier, et la superstar recordman du monde du saut à la perche, le suédois Armand Duplantis, seront tous les deux de la partie. C'est tout pour cette édition. Très bonne journée à tous.
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2: Bonjour à tous. Présentée en ouverture du Festival de Cannes, la Vénus électrique est sortie hier dans les salles de Pierre Salvadori avec Pio Marmaille, Anaïs de Moustier, Gilles Lelouch. Paris 1928, Antoine Balestro, jeune peintre en vogue, n'arrive plus à travailler depuis la mort de son épouse. Un soir d'ivresse, il tente d'entrer en contact avec sa femme par l'intermédiaire d'une voyante. Sans le savoir, il parle en réalité avec une modeste foraine qui... Sans le savoir, il parle en réalité avec Suzanne, une modeste foraine qui s'est glissée dans la roulotte pour y voler de la nourriture. Suzanne se révèle douée pour l'imposture et est rapidement secondée par Armand. Elle enchaîne les fausses séances. Peu à peu, Antoine retrouve l'inspiration. Mais pour Suzanne, les choses se compliquent alors qu'elle tombe doucement amoureuse de l'homme qu'elle manipule. Curry Barker est mentionné comme le nouveau maître de l'horreur sur l'affiche de son dernier film Obsession. Alors ce film va-t-il vous mettre ce mercredi le trouillomètre à zéro ? Philippe Fournier a fait le test pour vous.
3: C'est moi ou tu trouves Niki de ton goût ?
4: Je vais aller me chercher des shots.
3: J'y vais avec toi, si elle te plaît tant que ça. Et je sais que c'est le cas. T'as juste à lui dire, Niki, on devrait aller boire un verre, toi et moi.
5: Ne tombez pas dans le piège. Au départ, Obsession peut faire penser à un film gentillet pour ados. Mais ne vous fiez pas aux apparences. Le film dérape subtilement dans l'horreur. L'histoire, un jeune introverti met la main sur un objet magique capable d'exaucer n'importe quel souhait. Son crush de toujours tombe alors complètement raide, dingue de lui. Dingue, je crois que c'est le mot. Jusqu'à l'obsession la plus totale et impossible, malheureusement, d'annuler le fameux vœu. Du coup, le cauchemar commence.
4: Je t'aime vraiment, vraiment, vraiment, vraiment beaucoup. D'un amour que j'aurais jamais pu imaginer, même dans mes rêves les plus fous.
3: Je vous appelle pour savoir s'il y avait un moyen d'annuler un vœu.
6: Désolé, mais on peut pas vraiment faire ça.
3: Donc elle va rester comme ça toute sa vie ?
6: Ouais, en tout cas tant que vous êtes en vie.
3: Tant que je suis en vie ?
2: Également à l'affiche cette semaine, L'abandon de Vincent Garanque avec Antoine Reynartz, Emmanuel Bercotte et Emma Boumali. Le 16 octobre 2020, Samuel Paty, professeur d'histoire géo, est assassiné à la sortie de son collège à la lumière des enquêtes et des procès. Ce film revient sur ses 11 derniers jours et l'engrenage qui a conduit à sa mort tragique. Très bonne semaine ciné à tous.

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soyez les bienvenus à l'écoute du Big Cactus Country Radio Show. On vient de démarrer fort avec les rebelles du Kentucky, Montgomery Gentry, leur version survitaminée du titre Good Old Boys, thème iconique de la série Sheriff Fais-moi peur, écrit à l'origine par Waylon Jennings. Depuis la mort tragique de Troy Gentry dans un accident d'hélicoptère en 2017, Eddie Montgomery continue de porter seul les couleurs du duo avec cette énergie festive country rock sudiste qui fait leur succès depuis la fin des années 90. On va rester dans le Sud, mais on change de génération avec le prodige de la Caroline du Sud, Marcus King. À tout juste 30 ans, il s'est imposé comme un maître du blues et de la country soul studiste avec sa voix rauque et sa guitare virtuose. Marcus King vient tout juste de sortir son nouvel album et s'attaque ici à un monument. Voici sa version d'un classique absolu des Allman Brothers Band, Rambling Man. Marcus King.

On poursuit avec Alex Miller. Ce jeune artiste de 23 ans, originaire du Kentucky, est un véritable colosse d'un mètre 98 qui a conquis le public. Sa participation à la saison 19 d'American Idol a changé sa vie, faisant de lui un fervent défenseur du son country old school. Extrait de son nouvel album More Country Than You, voici le titre The Ones That Takes Me Home. Alex Miller.

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2: Cette semaine, dans les news de Nashville, Ashley McBride nous offre Wild, son nouvel album le plus brut, le plus rock sudiste et personnel de sa carrière.
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2: Ashley McBride frappe fort avec son 5e album Wild, sorti le 8 mai chez Warner Nashville, enregistré en live sous la direction de John Osborne du duo Brothers Osborne. Pour l'authenticité, elle a imposé son propre groupe de tournée, Dead Horse, s'isolant avec eux durant 2 semaines au Pine Box Studio, niché au fin fond des bois du Tennessee. On s'écoute Creosote, Ashley McBride, dans les news de Nashville.

cet album est-il si différent? Sorti transformé à la suite d'un accident de cheval et d'un combat entamé pour la sobriété, Ashley a vécu un véritable déclic. Elle devait impérativement s'émanciper du système formaté de la Music City pour laisser parler son cœur. Forte de son Grammy et de son statut de membre du Grand Ole Opry, elle a pu exiger les pleins pouvoirs artistiques pour enregistrer en totale liberté. Elle ouvre le disque avec une chanson dédiée à son père pasteur, Rattlesnake Breacher. Ashley McBride dans les News de Nashville.

s'écouter l'intense Water in the River, Ashley McBride, dans les News de Nashville. Cette fille de l'Arkansas a grandi au grand air, dans une ferme de 160 hectares, sous la discipline de fer d'un père pasteur. Un contraste saisissant pour celle qui a finalement forgé son caractère et sa voix dans les bars de bikers les plus malfamés. Ashley a depuis brisé les codes de Nashville, le corps recouvert de tatouages et l'âme chevillée à sa guitare. Entre son Grammy, ses multiples trophées aux CMA et ACM Awards, sans oublier son statut de star du Grand Ole Opry, elle est l'héritière moderne de l'esprit outlaw de Loretta Lynn, une artiste qui préfère ses cicatrices au vernis de l'industrie de la Music City. Voici un dernier extrait de Wild, le nouvel album d'Ashley McBride avec Ten to Midnight.

les news de Nashville avec Alison. En attendant la semaine prochaine, rendez-vous sur le www.bigcactuscountry.fr. Alors, à la semaine prochaine.

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1: Direction le Texas avec un nouvel artiste dénommé Kenny Whitmire. Adepte du honky-tonk pur et dur, il nous présente son nouvel album Fool in a King Size Bed. Kenny, c'est la voix du Texas profond, un grain rocailleux et des mélodies real country qui vont droit au but. Retenez bien son nom, Kenny Whitmire, One Foot in the Grave.

On change de décor avec l'énergie de Jade Whittaker. Cet artiste indépendant monte en puissance grâce à un son country rock efficace et des textes qui parlent à tout le monde. On écoute le titre Trouble With You, extrait de son tout nouvel EP 5 titres In My Blood, qui vient de paraître. Jade Whittaker.

Luke Combs à l'instant avec Back in the Saddle. Je rappelle que la superstar sera en concert en Suisse à Zurich le 3 juillet, à l'Accor Arena de Paris le 7 et en Belgique à Anvers le 10 juillet avec Ty Meyers et The Castellos en première partie. Après Luke Combs, on reste dans le même esprit avec le retour en force de la Redneck Woman, Gretchen Wilson avec son tout nouveau single Redneck Shit.

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On vient de s'écouter la nouvelle rebelle de Nashville, India Remy, avec le titre Dead to Me, tiré de son nouvel album Villain Era, sorti le 8 mai dernier. Si vous aimez la musique de Del Watson, alors vous adorerez India Remy. Ambiance Outlaw Country garantie. On enchaîne avec une véritable pointure originaire de l'Arkansas, Two Nickels. Fidèle gardien du son néo-traditionnel, il porte haut le flambeau d'une country authentique depuis plus de 20 ans. Sa voix de baryton fait merveille sur son tout nouveau single, paru le 1er mai dernier. C'est vraiment du honky-tonk pur jus. High Notes, Two Nickels.

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On vient de découvrir l'énergie du duo Tiger Lily Gold. Les deux sœurs affirment leur caractère avec ce nouveau single très intéressant, sorti le 8 mai. Tiger Lily Gold, I Do or Die. Les bootleggers signent leur album ultime, 12 titres inédits entre Southern Rock et Rockabilly. Pour ce chapitre final, Didier Serré, le leader du groupe, s'entoure des meilleures pointures d'Austin. Le nom de l'album, c'est Rust Bones and Rock'n'Roll. Et pour le mastering, le producteur, c'est vous. 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Soutenez cet album, vous recevrez vos goodies et prendrez les commandes du vrai rock'n'roll. En voici un extrait avec Austin, Texas, Let Me Stay A While, The Bootleggers. Allez, je vous dis à très bientôt pour une nouvelle émission Big Cactus Country Radio Show. Bye bye. Bye bye.

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3: Cette semaine, dans les news de Nashville, Ashley McBride nous offre Wild, son nouvel album le plus brut, le plus rock sudiste et personnel de sa carrière.
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3: Ashley McBride frappe fort avec son cinquième album Wild, sorti le 8 mai chez Warner Nashville, enregistré en live sous la direction de John Osborne du duo Brothers Osborne. Pour l'authenticité, elle a imposé son propre groupe de tournée, Dead Horse, s'isolant avec eux durant deux semaines au Pinebox Studio, niché au fin fond des bois du Tennessee. On s'écoute Creosote, Ashley McBride, dans les news de Nashville.

cet album est-il si différent? Sorti transformé à la suite d'un accident de cheval et d'un combat entamé pour la sobriété, Ashley a vécu un véritable déclic. Elle devait impérativement s'émanciper du système formaté de la Music City pour laisser parler son cœur. Forte de son Grammy et de son statut de membre du Grand Ole Opry, elle a pu exiger les pleins pouvoirs artistiques pour enregistrer en totale liberté. Elle ouvre le disque avec une chanson dédiée à son père pasteur, Rattlesnake Breacher, Ashley McBride, dans les News de Nashville.

s'écouter l'intense Water in the River, Ashley McBride, dans les News de Nashville. Cette fille de l'Arkansas a grandi au grand air, dans une ferme de 160 hectares, sous la discipline de fer d'un père pasteur. Un contraste saisissant pour celle qui a finalement forgé son caractère et sa voix dans les bars de bikers les plus malfamés. Ashley a depuis brisé les codes de Nashville, le corps recouvert de tatouages et l'âme chevillée à sa guitare. Entre son Grammy et ses multiples trophées aux CMA et ACM Awards, sans oublier son statut de star du Grand Ole Opry, elle est l'héritière moderne de l'esprit outlaw de Loretta Lynn, une artiste qui préfère ses cicatrices au vernis de l'industrie de la Music City. Voici un dernier extrait de Wild, le nouvel album d'Ashley McBride avec Ten to Midnight.

les news de Nashville avec Allison. En attendant la semaine prochaine, rendez-vous sur le www.bigcactuscountry.fr. Alors, à la semaine prochaine.

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1: Bonjour à tous. Présentée en ouverture du Festival de Cannes, La Vénus électrique est sortie hier dans les salles de Pierre Salvadori avec Pio Marmaille, Anaïs de Moustier, Gilles Lelouch. Paris 1928, Antoine Balestro, jeune peintre en vogue, n'arrive plus à travailler depuis la mort de son épouse. Un soir d'ivresse, il tente d'entrer en contact avec sa femme par l'intermédiaire d'une voyante. Sans le savoir, il parle en réalité avec une modeste foraine qui... Sans le savoir, il parle en réalité avec Suzanne, une modeste foraine qui s'est glissée dans la roulotte pour y voler de la nourriture. Suzanne se révèle douée pour l'imposture et est rapidement secondée par Armand. Elle enchaîne les fausses séances. Peu à peu, Antoine retrouve l'inspiration. Mais pour Suzanne, les choses se compliquent alors qu'elle tombe doucement amoureuse de l'homme qu'elle manipule. Curry Barker est mentionné comme le nouveau maître de l'horreur sur l'affiche de son dernier film Obsession. Alors ce film va-t-il vous mettre ce mercredi le trouillomètre à zéro ? Philippe Fournier a fait le test pour vous.
2: C'est moi ou tu trouves Niki de ton goût ?
3: Je vais aller me chercher des shots.
2: J'y vais avec toi, si elle te plaît tant que ça. Et je sais que c'est le cas. T'as juste à lui dire, Niki, on devra aller boire un verre, toi et moi.
4: Ne tombez pas dans le piège. Au départ, Obsession peut faire penser à un film gentillet pour ados. Mais ne vous fiez pas aux apparences. Le film dérape subtilement dans l'horreur. L'histoire, un jeune introverti met la main sur un objet magique capable d'exaucer n'importe quel souhait. Son crush de toujours tombe alors complètement raide, dingue de lui. Dingue, je crois que c'est le mot. Jusqu'à l'obsession la plus totale et impossible, malheureusement, d'annuler le fameux vœu. Du coup, le cauchemar commence.
3: Je t'aime vraiment, vraiment, vraiment, vraiment beaucoup. D'un amour que j'aurais jamais pu imaginer, même dans mes rêves les plus fous.
2: Je vous appelle pour savoir s'il y avait un moyen d'annuler un vœu.
5: Désolé, mais on peut pas vraiment faire ça.
2: Donc elle va rester comme ça toute sa vie ?
5: Ouais, en tout cas tant que vous êtes en vie.
2: Tant que je suis en vie ?
1: Également à l'affiche cette semaine, L'Abandon de Vincent Garanque avec Antoine Reynartz, Emmanuel Bercotte et Emma Boumali. Le 16 octobre 2020, Samuel Paty, professeur d'histoire géo, est assassiné à la sortie de son collège à la lumière des enquêtes et des procès. Ce film revient sur ses 11 derniers jours et l'engrenage qui a conduit à sa mort tragique. Très bonne semaine ciné à tous.
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1: Bonjour à tous. Présenté en ouverture du Festival de Cannes, La Vénus électrique est sortie hier dans les salles de Pierre Salvadori avec Pio Marma et Anaïs de Moustier, Gilles Lelouch. Paris 1928, Antoine Balestro, jeune peintre en vogue, n'arrive plus à travailler depuis la mort de son épouse. Un soir d'ivresse, il tente d'entrer en contact avec sa femme par l'intermédiaire d'une voyante. Sans le savoir, il parle en réalité avec une modeste foraine Suzanne, une modeste foraine qui s'est glissée dans la roulotte pour y voler de la nourriture. Suzanne se révèle douée pour l'imposture et est rapidement secondée par Armand. Elle enchaîne les fausses séances. Peu à peu, Antoine retrouve l'inspiration. Mais pour Suzanne, les choses se compliquent alors qu'elle tombe doucement amoureuse de l'homme qu'elle manipule. Curry Barker est mentionné comme le nouveau maître de l'horreur sur l'affiche de son dernier film Obsession. Alors ce film va-t-il vous mettre ce mercredi le trouillomètre à zéro ? Philippe Fournier a fait le test pour vous.
2: C'est moi ou tu trouves Niki de ton goût ?
3: Je vais aller me chercher des shots.
2: J'y vais avec toi, si elle te plaît tant que ça. Et je sais que c'est le cas. T'as juste à lui dire, Niki, on devrait aller boire un verre, toi et moi.
4: Ne tombez pas dans le piège. Au départ, Obsession peut faire penser à un film gentillet pour ados. Mais ne vous fiez pas aux apparences. Le film dérape subtilement dans l'horreur. L'histoire, un jeune introverti, met la main sur un objet magique capable d'exaucer n'importe quel souhait. Son crush de toujours tombe alors complètement raide, dingue de lui. Dingue, je crois que c'est le mot. Jusqu'à l'obsession la plus totale et impossible, malheureusement, d'annuler le fameux vœu. Du coup, le cauchemar commence.
3: Je t'aime vraiment, vraiment, vraiment, vraiment beaucoup. D'un amour que j'aurais jamais pu imaginer, même dans mes rêves les plus fous.
2: Je vous appelle pour savoir s'il y avait un moyen d'annuler un vœu.
5: Désolé, mais on peut pas vraiment faire ça.
2: Donc elle va rester comme ça toute sa vie ?
5: Ouais, en tout cas tant que vous êtes en vie.
2: Tant que je suis en vie ?
1: Également à l'affiche cette semaine, L'Abandon de Vincent Garanque avec Antoine Reinhartz, Emmanuel Bercotte et Emma Boumali. Le 16 octobre 2020, Samuel Paty, professeur d'histoire géo, est assassiné à la sortie de son collège à la lumière des enquêtes et des procès. Ce film revient sur ses 11 derniers jours et l'engrenage qui a conduit à sa mort tragique. Très bonne semaine ciné à tous.
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0: Roue le sport, Baptiste Marié.
1: Bonjour à tous, on commence avec du football, avec l'AS Saint-Étienne qui disputera le barrage d'accession en Ligue 1 grâce à sa victoire hier soir face à Rodez lors du Play-off 2. Après un match sans but, les Verts ont fait la différence lors de la séance des tirs au but. Score final 7 tirs au but à 6. Prochain match les 21 et 24 mai prochains. Ils seront ce soir qui du Havre, Auxerre ou Nice sera leur adversaire. À l'échelon inférieur, le Phénix jaune et bleu renaît de ses cendres. 3 ans après avoir frôlé la disparition, le FC Sochaux Montbéliard a décroché son ticket pour la Ligue 2 en faisant match nul de partout contre le Puy lors de la 34e et dernière journée de National. Cette accession est décrochée quelques semaines après le retour du constructeur automobile Peugeot comme partenaire de ce club historique. Les Lyonceaux ont terminé deuxième du classement. Dijon s'adjuge le titre de champion de National. La troisième place de barragiste revient à Rouen, vainqueur de Fleury à 2 buts à 1, qui coiffe au poteau son adversaire du soir. Les Rouennais affronteront Laval en barrage Ligue 2 National. Châteauroux et Bourg-Perronat descendent en National 2. Du cyclisme, moins de 2 mois avant le départ du Tour de France 2026, Christophe Laporte, coéquipier majeur du Danois Jonas Vingegaard, a déclaré forfait à la suite d'une déchirure à un quadriceps causée par une chute à l'entraînement. C'est une absence de taille pour le camp tricolore. Et puis le premier meeting de Ligue de Diamants d'athlétisme a lieu ce samedi à Keqiao en Chine avec un plateau très relevé. Le champion du monde du 10 000 mètres, le français Jimmy Gressier, et la superstar recordman du monde du saut à la perche, le suédois Armand Duplantis, seront tous les deux de la partie. C'est tout pour cette édition. Très bonne journée à tous.

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